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0: J'ai combien de temps? Ouais, ben, j'ai exactement 2 minutes.
1: Quoi?
0: Trois, ouais, bon.

Bonda Boam Omboasu, bienvenue dans notre émission panafricaine. Welcome to our Pan-African Radio Program. Willkommen zu unserer panafrikanischen Radiosendung Mboasu. Wir sind bei Radio Frappo, UKW 90,7 MHz und in Berlin 88,4 MHz. So we are actually at Radio Frappo and you can reach us 90.7 MHz and in Berlin 88.4 MHz. Donc vous pouvez nous joindre à FM. Et à Radio Frappo, c'est là que nous sommes, 90,7 MHz et 88,4 MHz à Berlin. So long as uns noch gibt, as long as we still be here, tant que nous sommes encore là. Bienvenue chez vous, welcome at home, bienvenida en tu casa, Ponda Boam Omboasu. En fait, c'est un rappel sonore. C'est le cas, la présence des radios libres non commerciales du Brandenburg et de Berlin est soumise à une forte pression. Si nous n'agissons pas rapidement, nous n'existerons plus sur la bande FM à partir du 1er janvier 2026. C'est après-demain. 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This is a loud reminder. 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Es ist in der Tat so. Die Präsenz der freien Radio Berlins und Brandenburgs steht unter massivem Druck. Wenn wir nicht schnell handeln, wird es uns ab dem 1. Januar 2026, das heißt ab übermorgen, auf UKW nicht mehr geben.

Deswegen sprich zu eurem Abgeordneten, OberbürgermeisterInnen und sag es der ganzen Welt. Es wäre viel zu schade, um wahr zu werden. C'est pourquoi parlez-vous aux députés, mairesse, dites-le au monde entier. C'est bien trop triste pour devenir vrai. 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To the entire world. 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

Aber was steht denn auf dem Menü heute? Restitutionen, Diskriminierung und sehr viel Freude, auch Filmfestival, aber auch die Wahlen in Tansania und in Kamerun, das war letzten Monat. Was sollen wir denn dazu sagen? Es gab Wahlen in Tansania am 29. Oktober 2025. Es ging darum, eine Präsident, die Person für die Präsidentschaft zu wählen und auch die Abgeordneten für die Nationalversammlung und andere Vertreterinnen. Samia Sulu Hassan, sie war die letzte Präsidentin. Sie bekam Präsidentin nach dem Tod von Präsidentin John Magufuli. Und sie stand auch erneut zur Wahl und sie wurde gewählt. Über die Umstände wollen wir einfach nichts sagen. Auf jeden Fall, es gibt einiges zu berichten und das machen wir bestimmt in den kommenden Sendungen mit VertreterInnen der tansanischen Community. 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Donc, qu'est-ce qu'on peut dire, en fait, sur les élections? On avait donc les élections le 29 octobre 2025 en Tanzanie. Et c'est Samia Sulu Hassan qui avait accédé à la présidence après le décès du président John Magufuli, voulait être réélu et qui a été réélu. Nous n'allons pas parler des circonstances de sa réélection maintenant. On va plutôt aborder cette question avec des membres de la communauté tanzanienne dans les émissions qui vont suivre. Et au Cameroun, est-ce qu'on veut vraiment parler des élections au Cameroun avec un président qui est là depuis 1982 et qui a en fait obtenu, d'après les résultats officiels, 54% des voix, alors que le candidat de l'opposition, Issa Chiroma, réunissait 35% des suffrages. Ce sont les chiffres officiels et il y a beaucoup, beaucoup, beaucoup de personnes qui expriment de très sérieux doutes.

Aber was steht denn auf dem Menü heute? Restitutionen, Diskriminierung und sehr viel Freude, auch Filmfestival, aber auch die Wahlen in Tansania und in Kamerun, das war letzten Monat. Was sollen wir denn dazu sagen? Es gab Wahlen in Tansania am 29. Oktober 2025. Es ging darum, eine Präsident, die Person für die Präsidentschaft zu wählen und auch die Abgeordneten für die Nationalversammlung und andere Vertreterinnen. Samia Suluhu Hassan, sie war die letzte Präsidentin. Sie bekam Präsidentin nach dem Tod von Präsidentin John Magufuli. Und sie stand auch erneut zur Wahl und sie wurde gewählt. Über die Umstände wollen wir anfangen nichts sagen. Auf jeden Fall, es gibt einiges zu berichten und das machen wir bestimmt in den kommenden Sendungen mit VertreterInnen der tansanischen Community. 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Donc, qu'est-ce qu'on peut dire, en fait, sur les élections? On avait donc les élections le 29 octobre 2025 en Tanzanie. Et c'est Samia Suluhu Hassan qui avait accédé à la présidence après le décès du président John Magufuli, voulait être réélu et qui a été réélu. Nous n'allons pas parler des circonstances de sa réélection maintenant. On va plutôt aborder cette question avec des membres de la communauté tanzanienne dans les émissions qui vont suivre. Et au Cameroun, est-ce qu'on veut vraiment parler des élections au Cameroun avec un président qui est là depuis 1982 et qui a en fait obtenu, d'après les résultats officiels, 54% des voix, alors que le candidat de l'opposition, Issa Chiroma, réunissait 35% des suffrages. Ce sont les chiffres officiels et il y a beaucoup, beaucoup, beaucoup de personnes qui expriment de très sérieux doutes.

0: Et pendant que nous y sommes, offrons-nous aussi tout simplement le trailer, la bande-annonce du film d'Angèle Diabang, Une si longue lettre. And as we are just, you know, listening to trailers, let's have a look at So Longue Letter by Angèle Diabang. 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Und wenn wir schon dabei sind, dann hören wir uns einfach auch einen Trailer von ein so langer Brief, also von ein Film von Angèle Diabang auf der, nach dem Buch von Maria Maba.
1: Tu confonds modernisation et occidentalisation. Nous avons nos coutumes, c'est tout.
2: Oui, quand ça vous arrange. Tu es une femme forte, très forte. Tu ne seras ni la première ni la dernière.
3: Ramatoulaye Malinger.
4: Ni ma mère
5: Modou Fall borom yakh bour reuy la
6: legui sama baccalauréat bi numay def ak mom
5: yow lan moy baccalauréat yow Modou Fall upp baccalauréat
7: wa ki mom dafa rew wala dafa dof dafañ koy nuyu du fay amu ci jarna li
5: comment tu aujourd'hui tu vas rester dans ma maison
3: Et moi, je te rappelle que je suis ton mari. Si j'apprends qu'un homme te tourne autour, ça va te coûter très cher. Reprends-moi quand je te parle.
2: Aïssatou, j'essaye de cerner mes fautes dans l'échec de mon mariage. J'ai donné sans compter, donné plus que j'en ai reçu.
8: Oui, allô? Oui, c'est elle-même.

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1: Donc la restitution, c'est d'après les perspectives des communautés.
0: Donc il y a deux contributions, Dr. Richard Zogan-Fossi, Ada Kolo, les femmes dans la résistance. Et de Irine Machinda, les restitutions selon la perspective des communautés. 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
2: Bien, je peux commencer. Est-ce que vous m'entendez?
3: Attends, j'ai coupé le son.
2: Bon.
3: Que ça faisait de l'écho.
2: Ok.
0: Vous entendez de quel côté? C'est par ici que vous entendez, n'est-ce pas? Donc il faut que tu parles. Non, c'est sur ce. C'est lequel, celui-ci? Oui, j'avais coupé le son ici.

0: Ok, en tout cas, vous entendez ici, n'est-ce pas? Il parle ici et puis moi, je vais m'occuper d'ici. C'est plus simple. C'est là que... Oui, c'est pas grave. Bah,
1: Bonjour.
0: parle ici parce qu'ici, on t'entend. Et tu peux me donner la prise, je vais la connecter ailleurs. La grosse. Voilà, je vais connecter ailleurs. Comme ça, on t'entend, on
1: Vous
0: t'entend très bien
1: m'entendez?
0: ici.
1: Oui. Vous m'entendez?
0: Oui.
1: Ok, je demandais si j'y vais en allemand ou bien en français, puisqu'on est là maintenant finalement dans un public francophone.
0: Bon, je me débrouille, je suis pas francophone, mais je me débrouille. Donc, si c'est seulement moi, bon, je vais pouvoir suivre, je crois.
1: Qu'est-ce qui se passe?
0: Ça va? Et c'est ici que ça, c'est ici que là, c'est de l'autre côté que quelle est la présentation?
1: Donc, ça apparaît maintenant. Donc, une fois de plus, bonjour et merci pour la patience. Je suis Richard Sogan-Fossé de l'Université technique de Berlin et je vais échanger avec vous sur un aspect, n'est-ce pas, du colonialisme qui est en réalité le rôle des femmes pendant cette période et plus précisément des femmes qui ont combattu le colonialisme. Et j'ai prévu quelques exemples, mais l'idée principale, c'était de partir du cas d'Adam Kolo, qui est une femme originaire de Mboka à Yaoundé et qui a été exilée dans les années 1909 dans la région de Rio del Rey pour opposition au colonialisme allemand. Mais avant d'y arriver, je vais esquisser brièvement la manière dont les femmes ont été impliquées dans le colonialisme. Et là, je vais opérer un peu de façon binaire en parlant des femmes en métropole, c'est-à-dire généralement des Européennes, et puis des femmes aussi en colonie, généralement, soit des Européennes, soit des femmes locales, pour déboucher sur le cas d'Adam Kolo. Ça ne bouge pas.
0: Parce que c'est ici que ça bouge.
1: Ah, ok. Donc.
0: D'accord. Deux, 3 secondes. Je vais faire un truc. Parce que sinon, ça va être trop compliqué. Je vais sortir de là. Je vais le mettre ici. Parce que ce serait quand même. Attends, il faut que je sorte quelque part ici.
2: Marianne, vous êtes où là? Vous êtes à Charlottenstraße?
0: Oui.
1: Oui.
2: Ah, d'accord.
1: On a un peu de soucis techniques là, c'est d'où l'interruption.
0: Il faut que je sorte quelque part.
2: Donc.
0: Voilà, attends, ça va aller.

0: Voilà, maintenant tu peux, chaque fois que tu peux, ici, ça va changer.
1: Mais pas ici.
0: Pas ici, non. Non. Voilà. Il faut que je coupe le son ici. Voilà.
1: OK. Donc, je disais que je vais tout d'abord parler. Vous m'entendez?
2: Oui.
1: Voilà, je vais esquisser brièvement l'implication des femmes dans le colonialisme allemand et puis montrer aussi comment en colonie, des femmes étaient impliquées dans le colonialisme, mais surtout dans les mouvements de résistance, même si malheureusement ce sont des histoires oubliées, ce sont des histoires qui ne sont pas très souvent documentés, et c'est pourquoi l'exemple d'une femme comme Adam Colo reste jusqu'ici l'un des rares exemples que l'on trouve dans des archives où une personne, une femme, est qualifiée nommément par son nom et les actions qu'elle a menées contre le colonialisme. Donc, en métropole, de façon générale, on avait l'implication des femmes dans ce mouvement, même si à l'époque, n'est-ce pas, du Kaiserreich, on disait que les femmes étaient, se qualifiaient par les trois K, c'est-à-dire Küche, Kirche ou Kinder, donc amener les enfants, aller faire des enfants, les amener à l'église et s'occuper de la cuisine. Malgré cela, il y a des femmes qui ont joué, n'est-ce pas, un rôle visible dans la propagation de cette idéologie coloniale. Et l'un des exemples est celui d'Ada von Lilienkron, qui a même vécu ici à Potsdam, où nous sommes, et à Nauen, tout à côté. Et c'est une dame qui a beaucoup écrit sur des questions coloniales et qui a également imparti l'action coloniale de son empreinte. Et qui a contribué, n'est-ce pas, pendant un certain nombre d'années, même pendant le génocide contre les Herero et les Namba en Namibie. Elle a contribué, n'est-ce pas, à la propagation de l'idéologie, contribué à faire partie des femmes en colonie pour servir, n'est-ce pas, de compagne aux soldats ou bien aux personnes qui y étaient installé. On parlait généralement à l'époque de Frauenmaterial. Donc, ce n'était pas une manière aussi très noble pour les femmes qu'on y envoyait, mais c'était en fait dans le sens de la pureté, de maintenir une certaine pureté raciale. Il fallait trouver des compagnes, que ce soit aux colons qui étaient installés dans les colonies ou bien aux soldats, pour éviter qu'il n'y ait des mélanges de races entre ces soldats ou bien ces colons et les femmes noires. Et en cela, Ada von Lilienkron a joué un rôle prépondérant. Donc, c'était une femme qui a vraiment beaucoup porté l'idéologie raciste et de pureté raciale. Elle a même contribué à mettre sur pied une association que l'on appelait Frauenbund, der Deutschen Kolonialgesellschaft. Donc, et cette association, justement, est l'un des bras séculiers du pouvoir colonial, ou bien de l'idéologie coloniale, qui consistait à défendre la pureté raciale. Et nous avons également, dans cette propagande coloniale portée par les femmes, des organes de presse qui étaient mis sur pied, comme le cas de Colonie und Heimat. C'est un organe de presse qui a été mis sur pied à partir, je crois, des années 1905 et qui était porté par la voix des femmes. Et c'était une presse, n'est-ce pas, qui était comme une branche de la Deutsche Kolonialgesellschaft, c'est-à-dire la société allemande pour la colonisation. Et là, c'était beaucoup plus des femmes. Toujours dans cette propagation, dans cette propagande coloniale portée par les femmes, nous avons le cas, par exemple, de Margaret von Eckenbrecher, qui a été plusieurs fois en Namibie, qui a vécu longtemps là-bas, plus de 20 ans, et qui, dans l'un de ses romans que l'on appelle Vast Africa Mir Gab Unam, ce que l'Afrique m'a donné et m'a pris. Donc, dans ce roman, elle décrit en des termes romantiques un peu la guerre et l'idéologie coloniale, comment est-ce qu'elle sévissait, par exemple, contre les populations locales et dans un ton extrêmement raciste qui contribuait à chosifier pratiquement la population locale. Donc, c'est une dame qui a beaucoup œuvré pour la propagation de l'idéologie coloniale à l'époque en Namibie et qui a assisté son mari. D'ailleurs, dans le roman dont je viens de parler, elle raconte pratiquement comment, lorsque la guerre éclate, c'est elle qui parvient à sauver son mari, n'est-ce pas, d'une soi-disant agression par les locaux et finalement accorde la victoire, n'est-ce pas, aux troupes, à cette partie des troupes allemandes dans laquelle travaillait son mari. Et nous avons aussi d'autres cas de femmes qui ont été actives sur place dans des colonies, dans d'autres processus, comme les processus, n'est-ce pas, des soi-disant collections, que ce soit des biens ethnographiques ou bien des restes humains. Et un exemple que l'on peut citer ici, c'est celui de Marie-Pauline Thorbecke, qui était une artiste qui s'est rendue, n'est-ce pas, en 1912, par exemple, au Cameroun avec son mari Franz, en 1911, pardon, avec son ami Franz, et qui, non seulement, son rôle était de documenter, n'est-ce pas, la colonie d'un point de vue artistique. Donc, elle a fait beaucoup d'aquarelles, elle a fait beaucoup de peintures, que ce soit des paysages ou bien des personnes qu'elle a trouvées sur place. Mais ce qui est plus, c'est qu'elle ne s'est pas limitée au domaine artistique. Dans ses écrits, elle relate comment est-ce que lorsque son mari, par exemple, est tombé malade avec son assistant, c'est elle qui était sur le terrain en train de faire, par exemple, des levées topographiques qui ont servi, n'est-ce pas, à la documentation ou bien à la production de certaines cartes. Donc, c'est pour dire que c'est une dame qui a également beaucoup œuvré pour, en tout cas, entre guillemets, pour la propagation de l'idéologie et des actions coloniales. Qui plus est, cette femme, ils iront jusqu'à extraire, par le biais d'un chef qu'ils avaient soudoyé, deux squelettes entiers, n'est-ce pas, dans une tombe, dans des tombes dans la région de Ngambetika. Donc, et ces squelettes sont aujourd'hui, n'est-ce pas, ici, en Allemagne. Donc, et vous pouvez trouver des éléments de toute cette histoire dans des écrits qu'elle a produits après, puisqu'elle était également écrivaine. Elle a écrit, par exemple, le livre Of the Savannah, c'est-à-dire sur ou bien dans la savane, dans lequel elle relate, n'est-ce pas, comment est-ce qu'il menaçait, par exemple, les porteurs avec les 25 coups de fouet. Comment est-ce qu'il forçait, n'est-ce pas, les chefs, par exemple, à leur donner de vivre dans les localités où ils passaient. Donc, en colonie, on trouve aussi beaucoup de femmes qui étaient actives comme missionnaires et dont le rôle était de travailler dans certaines, soit à la mission ou alors dans des écoles qui visaient à donner une soi-disant formation aux femmes locales, pour les préparer, en fait, pour le mariage ou bien pour les tâches ménagères. Au Cameroun, il y a un nom, par exemple, qui est resté, qu'on appelle Siksa. Siksa, en fait, qui est une déformation de sœur, de sister, en anglais. Mais c'est l'une des écoles, ce sont ces écoles dans lesquelles ces femmes missionnaires formaient, entre guillemets, les femmes locales, que ce soit pour les métiers de couture, la cuisine, ainsi de suite, pour, n'est-ce pas, donc c'était conçu comme une œuvre, comme une mission civilisatrice. Et nous avons aussi des femmes qui étaient actives comme infirmières, mais pas infirmières pour toute la population, c'était des infirmières au compte, n'est-ce pas, de la soldatesque coloniale ou bien du pouvoir colonial qui était implanté. Et l'une des organisations dans lesquelles ces femmes étaient souvent affiliés. C'était par exemple ce qu'on appelait Deutsche Frauenverein für Krankenpflege, une des colonies, donc qui en fait était une branche féminine de la Croix-Rouge et qui est devenue justement plus tard Deutsche Frauenverein vom Roten Kreuz für die Kolonie. Donc là-dedans, on trouvait beaucoup de femmes qui faisaient partie de la métropole pour travailler dans ces associations. Et en temps de guerre, elles avaient donc pour mission de soigner, par exemple, les soldats et ainsi de suite. Donc, voici, par exemple, je ne sais pas si vous voyez l'image, l'image qui est là, Deutsches Rotes Kreuz, et vous voyez la Schwesternschaft. Et parlant toujours de cette action des femmes pour la propagande de l'idéologie coloniale. Ça, c'est par exemple un roman de Ada von Lilienkron dont je viens de parler. Et le titre, vous voyez, Kriegsklänge. Elle parle là d'un roman sur la période, n'est-ce pas, du génocide en Namibie, qu'on appelait Deutsch Südwestafrika. Et vous voyez que le choix des mots dans le titre n'est pas anodin lorsqu'elle parle de Kriegsklänge des Deutschen Schutztruppen. Donc, une manière de montrer comment est-ce que, déjà par le titre, de montrer comment est-ce que la troupe coloniale a sévi a sévi contre les populations locales. Mais il est intéressant aussi de voir comment est-ce que les femmes locales comment dire ça, agissaient à cette époque. D'une part, nous allons voir que les femmes locales aussi ont servi d'instruments du colonialisme dans la mesure où beaucoup de soldats ou bien des mercenaires que l'on recrutait en Afrique de l'Ouest ou bien dans d'autres localités pour venir combattre aux côtés, n'est-ce pas, de la troupe coloniale étaient souvent en chemin avec leurs épouses. Et lorsqu'ils arrivaient dans une localité pour combattre, ce sont ces femmes-là qui, en fait, allaient dans les champs pour chercher des vivres. Or, vous comprenez, ce n'était pas des champs qu'ils avaient cultivés. Ils allaient récolter de force, n'est-ce pas, les produits champêtres des populations qu'ils envahissaient. Et de cette manière-là, pour ravitailler la troupe, et des exemples sont multiples. Mais en dehors de ça, il y a aussi que beaucoup de femmes locales étaient plus que des hommes victimes des actions coloniales. Et là, par exemple, on trouve que beaucoup de femmes étaient considérées comme des objets sexuels, que ce soit de la part des soldats locaux ou de la part, n'est-ce pas, des administrateurs ou bien des officiers coloniaux. D'ailleurs, beaucoup de récits de voyage et tout ça documentent cela à profusion. Mais également, on peut se rendre compte que en cas de guerre, beaucoup de femmes étaient comme des objets de motivation. Donc, les femmes étaient offertes au viol par les soldats pour les motiver. Donc, avant d'aller combattre une communauté, on faisait comprendre aux soldats qu'ils ont, par exemple, la latitude de violer des femmes qu'ils vont trouver et c'était une source de motivation. Donc, vous allez trouver des exemples, que ce soit chez Tsingraf, que ce soit chez Hans Dominique ou bien chez Hans von Chamier-Glitzinski et j'en passe. Ces exemples sont multiples. Et donc, après les combats, vous avez beaucoup de femmes qui étaient aussi prises comme des travailleurs forcés et qui, n'est-ce pas, devaient abandonner leur famille pour aller, n'est-ce pas, dans des chantiers de chemin de fer ou bien dans des chantiers routiers ou bien dans des plantations. Et d'ailleurs, il y a des archives qui montrent comment est-ce que par manque de travailleurs, les soldats coloniaux étaient envoyés dans des villages. Et ils ramassaient toutes les femmes, qu'elles soient mariées ou pas. Et elles amenaient ces femmes dans des chantiers, dans des plantations, où elles étaient offertes de force aux hommes qui étaient là pour les maintenir sur place. Et vous voyez comment est-ce que dans ce contexte, des ménages étaient brisés des enfants étaient abandonnés et j'en passe. En dehors de ça, vous avez également que les femmes étaient aussi l'objet de collecte. Donc, ce n'est pas seulement leurs biens qui étaient collectés, mais elles étaient aussi l'objet de collecte. Donc, que ce soit les parties de leur corps, des cheveux, ainsi de suite, des coiffures qui étaient prélevées, même sur des femmes vivantes, et qui, tout cela est documenté. Donc, des squelettes, vous en avez également, qui étaient typiquement pour femmes, plus encore lorsqu'elles faisaient partie d'une race un peu recherchée, et des mesures craniométriques, ainsi de suite. Donc, voilà un peu le sort des femmes dans ce contexte colonial. Qui plus est, je parlais tout à l'heure de la capture de leurs biens, mais ce qui est effroyable, c'est que certains de ces biens étaient recyclés sur place. Quand je dis recyclés, c'est de manière ironique, parce que je vais vous donner cet exemple de Tsingraf qui, n'est-ce pas, arrivé par exemple en pays Banyan, après avoir combattu le chef Tordifan, il attrape une vingtaine de femmes du chef. Et ces femmes étaient ornées de portaient, n'est-ce pas, des colliers en laiton. Or, dans le même instant, Tsingraf se trouvait à court de munitions. Et qu'est-ce qu'il a fait? Tout ce qu'il a fait, il a trouvé l'idée ingénieuse de confisquer, n'est-ce pas, tous ces bijoux des reines qu'il a fait fondre pour, en cartouches, qu'il a découpées en morceaux pour utiliser comme des cartouches de fusil. Et lui-même, il décrit, n'est-ce pas, cela dans le passage que je vous lis rapidement. Il dit, pour remédier à ce besoin sensible de munitions, nous avons dû utiliser des anneaux serpentins des femmes capturées qui étaient fait d'un solide fil de laiton et porté comme des bijoux autour des bras et des jambes. Nous avons arraché les cerceaux de leurs membres d'une manière très peu élégante, puis nous les avons fait écraser avec un ciseau à bois en morceaux de la taille d'une chevrotine par le charpentier qui s'est servi, n'est-ce pas, de sa hache comme d'une enclume. Donc, ce qu'il décrit ici, c'est non seulement la confiscation des bijoux de femmes, mais leur transformation en objet de guerre, en cartouche pour, n'est-ce pas, la guerre. C'est bloqué là.

Donc, vous voyez ici un exemple de ces bracelets, de ces colliers en laiton, et qui à l'époque étaient des trucs assez lourds. Donc, il y en a qui pouvaient peser pratiquement 1 kg ou 2 kg ou même plus. Il y en a eu de 5 kg pratiquement. Et vous voyez, lorsqu'ils confisquent cela, c'était une perte énorme pour ces femmes. Et aussi d'autres situations en durée. Vous voyez par exemple ici une femme, le titre de cette image c'est Essenausgabe wahrscheinlich Eisenbahnarbeiter circa 1910. Donc, une femme qui reçoit comme ça sa pitance après, n'est-ce pas, une journée de travail sur la voie ferroviaire de l'époque. On est dans les années 1910 et vous voyez, elle reçoit sa pitance où c'est comme ça une feuille de bananier qu'elle tient dans les mains. Je ne sais pas trop bien ce qu'on peut servir à une personne qui a passé toute une journée, n'est-ce pas, sur à casser, je ne sais pas, à creuser la terre sur la ligne de chemin de fer. Et donc, c'est dans ce contexte que beaucoup de femmes aussi, que ce soit de manière ouverte ou bien de manière tacite, vont s'opposer à l'idéologie coloniale, dont le cas d'Adam Kolo que j'ai cité. Mais il faut dire que ce n'est pas seulement des femmes locales, africaines, qui ont eu marre aussi de cette idéologie. Même en métropole, on avait des exemples de femmes, par exemple, qui faisaient fi de l'idéologie de ségrégation raciale et qui sont allées jusqu'à braver les tribunaux pour se marier à des Africains contre la volonté de leurs parents à l'époque. Et il y en a qui ont même suivi, n'est-ce pas, leur mari de l'Allemagne vers la colonie, même si une fois arrivés en colonie, on ne leur a pas toujours permis de s'installer parce qu'on disait donc, ça devait porter un coup dur à l'idée de supériorité raciale, n'est-ce pas, des Blancs. Donc, voilà des exemples aussi que l'on peut citer. Et pour ce qui est des femmes locales, on peut citer le cas de la femme du chef Barthois qui a fondé la ville de Barthois à l'époque et qui, auprès du chef, dans sa résistance, c'est elle qui était chargée, n'est-ce pas, de préparer les armes pour lutter contre l'occupant. Malheureusement, les archives coloniales ne parlent pas beaucoup, ne donnent pas souvent les noms. On va dire une femme ou bien la femme d'eux, sans donner vraiment le nom. D'où, n'est-ce pas, le côté, n'est-ce pas, biaisé et invisibilisateur des archives coloniales. Nous avons aussi, par exemple, dans le mouvement de lutte contre l'expropriation forcée des terres Douala, à Douala autour de 1910, l'implication de beaucoup de femmes dans la préparation du voyage de Ngosodine, par exemple, en Allemagne. Ils devaient voyager secrètement pour venir défendre la cause Douala devant le Reichstag et devant certains journalistes. Or, ce sont beaucoup

Mais il faut aussi dire que lorsqu'on lit les archives ou surtout les travelogues, on trouve beaucoup de femmes impliquées, n'est-ce pas, dans des processus d'intermédiaire, c'est-à-dire des femmes qui connaissaient plus d'une langue et qui très souvent étaient sollicitées pour la traduction et qui, et même après une guerre, beaucoup de femmes qui étaient impliquées dans les négociations de paix, que ce soit en pays Abo, que ce soit en pays Voûté. Des exemples sont légion. Mais comme je dis, malheureusement, beaucoup de ces femmes ont été évoquées de manière anonyme. Et vous avez maintenant le cas d'Adan Kolo, comme j'ai dit, qui est une femme originaire de Mvokada, qui s'est érigée de manière assez efficace en 1907 contre l'occupant allemand. L'origine de la résistance d'Adan Kolo venait du fait qu'un an auparavant, c'est-à-dire en 1906, il y a six chefs et Ewondo qui avaient été exécutés assez brutalement par le pouvoir colonial allemand. Et c'est l'exécution de ces chefs qui a donné lieu au quartier ou bien à la place que l'on appelle aujourd'hui à Yaoundé, Etoimeki, qui signifie en fait mare de sang. Parce que ces chefs qui avaient voulu se rebeller contre le pouvoir colonial avaient été trahis et ils avaient été capturés et puis exécutés à cet endroit. Or, l'un des suppliciés se trouvait être le frère d'Adan Kolo. Il s'appelait Onan Belenkou. Donc, Onan Belenkou, dans un premier temps, s'était échappé, mais par la suite, il a été trahi parce que sa femme allait dans sa cachette lui donner à manger et elle avait été suivie. Et capturé, il a également été exécuté. Donc voilà comment Ada entre en fait dans la rébellion. Et son action semble avoir été tellement efficace que l'administrateur colonial de l'époque de Yaoundé, du district de Yaoundé, écrit à sa hiérarchie pour dire qu'il n'a plus la paix dans son rayon de commandement à cause des actions, n'est-ce pas? Il appelait ça action subversive. De Madame de à cause des actions subversives d'Adan Kolo. Donc, ça ne bouge pas. Je vais vous lire, vous montrer. Voilà. Donc, vous avez ici, par exemple, un extrait du message de la lettre qu'a écrit l'administrateur colonial de l'époque à sa hiérarchie. C'est en allemand, il dit: Das gesamte Weib, die Verwandte eines im Laufe des vorigen Jahres hier wegen Hochverrats hingerichteten Häuptlings, hat es sich aus Rache zur Aufgabe gemacht, friedliche Eingeborene gegen die Regierung aufzuhetzen und die Autorität absolut regierungsfreundlicher und zuverlässiger Häuptlinge durch Anschwärzereien jeder Art zu untergraben. Donc, ici, on voit sous un ton plaintif, mais qui obéit aussi, n'est-ce pas, à la stratégie coloniale, comment est-ce que l'administrateur qualifie les actions d'Ada? Comment est-ce qu'il prétend que Ada, à cause de ses actions subversives, a réussi à retourner contre l'administration les citoyens qui étaient paisibles et même les chefs qui étaient obéissants. Vous voyez, et c'est sur ces entrefaites qu'il va proposer à l'administration coloniale l'exil d'Adan Kolo vers Bakassi, que l'on appelait à l'époque Rio del Rey. Et justement, Adan Kolo va être arrêté et exilé dans cette localité. Toujours est-il qu'on ne sait pas ce qui est advenu, n'est-ce pas, d'elle dans cette localité-là, et ça pose un problème. Nous sommes en train de parler là du patrimoine, mais que sont devenus, par exemple, les biens d'Adan Kolo une fois qu'elle était au Rio de Ré? Qu'est devenue sa dépouille, par exemple? Donc, ce sont autant de questions qui nous permettent donc d'embrayer sur une autre question, c'est-à-dire celle du débat sur la restitution. Et pour nous, cette restitution ne se limite pas, n'est-ce pas, au retour physique d'un objet matériel, qu'il soit authentique ou pas. Mais

0: Il s'agit, n'est-ce pas, d'une sorte de restauration de la mémoire de toutes ces personnes qui ont été brutalisées dans leur être, qui ont été traumatisées, des localités qui ont été brûlées, saccagées et qui ont cessé d'exister et dont les rapports coloniaux font, n'est-ce pas, suffisamment mention. Le terme employé, c'est que, en quelque temps, telle localité a été effacée, n'est-ce pas, de la surface de la Terre. Autant de choses sont lues tous les jours, n'est-ce pas, dans les archives coloniales. Et donc, il est question pour nous de restaurer, n'est-ce pas, la mémoire de ces personnes exilées et qui ont trouvé la mort dans cet exil, ou alors des personnes tuées devant leurs proches, comme des chefs Makah. En un jour, 10 chefs avaient été pendus en 1910 parce qu'ils avaient osé se rebeller. Donc, et spécifiquement pour les femmes, les cas d'exécution de femmes ne sont pas documentés, mais l'exil pose, n'est-ce pas, des questions. Qu'est devenu, par exemple, leur époux? Comment intégrer aujourd'hui leur histoire, n'est-ce pas, dans des processus de restauration de la mémoire pour leur famille, pour leur communauté et pour la nation entière? Comment restaurer ces personnes dans leur dignité? Ce sont autant de questions que nous nous posons aujourd'hui. Et comme j'ai dit, le rapatriement, n'est-ce pas, des restes ancestraux, des restes osseux de toutes ces personnes qui sont éparpillées, soit encore au pays ou bien ici en Allemagne, rien qu'à Berlin, ici en Allemagne, il n'y a pas moins de 500 restes, ce qu'on appelle restes humains camerounais, issus des contextes coloniaux. Pas plus tard qu'avant-hier, je lisais encore dans un document d'archives comment un officier en 1898 avait expédié, n'est-ce pas, une caisse contenant 5 squelettes entiers de personnes venant des pays gaulois, c'est-à-dire dans le Rio del Rey, la zone de Bakassi, et des choses pareilles, on en trouve tous les jours. Donc, ce sont autant de questions que nous devons nous poser aujourd'hui, n'est-ce pas, dans tout ce processus de restauration de notre mémoire et de notre histoire. Comment en faire, n'est-ce pas, des programmes d'enseignement, des curricula, pour pouvoir enseigner, n'est-ce pas, nos populations, nos communautés sur ce passé. Certes violent, mais je pense que la guérison viendra du fait que nous nous confrontions avec ce trauma qui persiste sous des formes larvées et qu'on puisse donc faire le travail, hein, le travail de mémoire, le travail de deuil pour pouvoir, n'est-ce pas, surmonter ce traumatisme. Et parlant spécifiquement des femmes, on peut se rendre compte que jusqu'à présent, au Cameroun, le débat même pour baptiser une rue au nom d'une femme n'est même pas encore à l'ordre du jour. Et c'est à se demander ce qu'on attend. Mais en partie, il y a aussi le fait qu'il n'y ait pas parfois suffisamment d'informations, comme je viens de le montrer, sur ces femmes qui, que ce soit de manière cachée ou bien de manière explicite, se sont levées, n'est-ce pas, pour soutenir, pour combattre le colonialisme. Donc, vous avez par exemple ici un tableau qui a été dressé par le professeur Kouman Doumbé et son équipe d'Afrique à venir, qui est un exemple de mémorialisation, n'est-ce pas, de toutes ces personnes. Et en documentant davantage l'histoire des femmes, je pense qu'elles pourront aussi trouver à juste titre leur place dans ce genre de tableau qui est une œuvre, n'est-ce pas, de construction de la mémoire nationale. Vous avez également un livre comme celui-ci qui, publié il y a à peu près 6 ans, je crois, 2018, qui revisite un certain nombre d'histoires de résistance au Cameroun et qui évoque ici, en 1950, dans les années 50, la manière dont les femmes se sont dressées efficacement contre le pouvoir colonial anglais dans la zone anglophone aujourd'hui. Donc, voilà quelques exemples qui peuvent nous permettre donc de parler de la question non seulement de patrimoine, mais également de matrimoine, mais qui ne se réduit pas à un objet physique, à un objet matériel, mais également à des pans entiers de notre histoire, de notre mémoire concernant nos héroïnes, qui n'ont pas malheureusement été suffisamment documentés. Donc, il y a un lien pour pour connaître davantage cette histoire d'Adam Colo qui est en ligne, que vous pouvez également consulter. Sur ce, je vous remercie pour la grande patience et votre aimable attention.
1: Vraiment,
2: Merci, merci.
3: Merci.
1: Irine, je te passe la parole parce que je dois intervenir. Irine, tu as la parole.
4: Marianne, c'est directement pour la présentation ou bien pour une intervention?
0: Donc, Irine, tu as la parole.
4: Oui, je demande que la parole, c'est pour l'intervention directe ou bien.
0: Oui, pour ton intervention, je
4: Ah.
0: pense après ça qu'on va réagir aux questions, mais
4: OK.
0: ce serait mieux qu'on enchaîne directement.
4: OK.
0: Oui.
4: OK. Je fais le partage un instant.
0: OK.
4: Ah, ok, je pense que il faut d'abord arrêter la. Je ne sais pas si c'est déjà arrêté de votre côté le partage. Parce que moi, je vois un écran là.
0: Tu vois encore un écran?
4: Oui. Ok.
0: C'est arrêté.
4: Oui, je pense. Ça a
0: OK.
4: fraîchi. Est-ce que vous
0: OK.
4: voyez?
0: Bon. Oui, je vois.
4: Ok. Donc, bonjour à toutes et à tous. J'aimerais commencer par remercier Marianne pour nous avoir réunis ici afin d'échanger sur ces questions qui nous intéressent tous. Donc, mon intervention d'aujourd'hui va porter sur la voix des communautés camerounaises dans le débat sur la restitution des objets religieux spécifiquement spoliés pendant la période coloniale. Donc, c'est le fruit d'un long travail de terrain réalisé dans plusieurs régions du Cameroun où j'ai écouté des chefs traditionnels, des notables et aussi des jeunes et chercheurs locaux. À l'entame, il s'agissait de chercher des informations sur la valeur même de ces objets qui sont exilés dans les musées en Allemagne, dans la vie des communautés d'origine aujourd'hui. Mais j'ai aussi voulu comprendre ce que signifie restituer du point de vue de ceux qui ont perdu et non pas seulement du point de vue des musées et des États. Ce que j'ai découvert, c'est que pour beaucoup, restituer ne veut pas dire rendre un objet, mais il s'agit de rétablir un lien rompu, un lien entre les vivants, les ancêtres et et la terre. Donc, mes recherches étaient dans le cadre du projet Provenance inversée des collections. Et donc, vous voyez l'équipe là, entre l'Université de Tchon et l'Université technique de Berlin. Et nous avons visité les quatre sphères culturelles du Cameroun et donc plus de 30 communautés. J'aimerais préciser que cette recherche, je l'ai faite en grande partie avec Richard Tsogan qui est là, qui vient de présenter. Et depuis, donc, nous avons visité les quatre sphères culturelles du Cameroun et donc plus de 30 communautés. Et depuis lors, on peut dire que quelques communautés se sont déjà démarquées dans les processus de réclamation de leurs biens. Et je pense directement aux ardoises et objets islamiques des peuples type de Tibati dans le Sahel. Je pense aussi au Biéré des Mabi dans le sud. À Otangé de l'Oprizo chez les Sawa, à Langonso et aux figures sacrées des Bangwa dont les grâces filent. En réalité, à la question de restitution, les communautés au Cameroun révèlent des positions divergentes sur leur retour. Ici, je ne parlerai pas, je m'intéresserai pas au cas particulier de ces objets, mais cette présentation est une vision globale de la position de ces communautés. Donc, je présenterai simplement la vision globale des communautés. Et les communautés au Cameroun révèlent donc une position plutôt divergente, des positions plutôt divergentes sur le retour des objets. Dans les Grassfields, à l'ouest du Cameroun, la parole des rois et notables que j'ai rencontrés pendant mes recherches m'a profondément marqué. Leur message est clair. Les objets sacrés emportés pendant la période coloniale ne sont pas morts. Ils attendent de revivre. Le roi Bangwa, le roi de Bangwa, Sa Majesté Njam Pucha Chuan, m'a dit lors de l'entretien, si ces objets reviennent, ces objets se chargeront automatiquement comme des piles. C'est un message peut-être très fort, aussi très fort. Pour lui, la restitution est un retour d'énergie vitale. Selon plusieurs rois rencontrés de ce côté, les objets sont perçus comme des êtres vivants. Certains contiennent des forces et la force des ancêtres, la mémoire du peuple et la puissance spirituelle des chefferies. Quand ils sont absents, c'est un tout, équilibre cosmique et qui est rompu. Mais dans ces régions, la restitution aussi une revendication politique. Parce que j'ai discuté avec le chief Taku de Bangwa, qui m'a confié dans un entretien, je cite, il faut d'abord décoloniser le droit international avant de parler de restitution. Il souligne que les règles qui protègent aujourd'hui les musées ont été écrites par ceux-là même qui avaient pillé. Ainsi, la restitution pour eux est à la fois un acte spirituel, un geste un geste, pardon, de décolonisation. Chez les Sawa, nous avons discuté principalement avec Marie, avec la princesse Marine Dola Magabel, avec le roi, Sa Majesté Jean-Yves Ebundo, que vous voyez ici sur la photo, et aussi le prince Koumandoumbé III. Donc, chez les Sawa, par exemple, le symbole fort, c'est le tangué de leur prison, emporté en 1884. Cet objet est bien plus qu'un artefact, selon eux. Il représente la mémoire politique et culturelle du peuple Douala. La princesse Marilyn expliquait, je cite, ce qui compte, ce n'est pas seulement que les objets reviennent, mais comment nous, ici, nous les préparons à revenir. Elle appelle à un nouveau modèle africain de restitution, pas une copie du modèle occidental, mais un modèle enraciné dans nos contextes et nos valeurs. Le prince Koumandoumbé III va plus loin en disant, il faut que l'âme revienne. Pour lui, restituer un objet, c'est libérer une âme emprisonnée dans les musées européens. Ainsi, la restitution ici est à la fois une mémoire, une dignité et une créativité. Parce qu'ils le disent, c'est un moyen de repenser nos musées et nos rapports au sacré. Chez les peuples Mabié et Bakoko que nous avons rencontrés particulièrement, ils ont une autre manière de penser la restitution. Pardon, je parle elles, pardon. Elles ont une autre manière de penser la restitution. Elles voient la restitution comme une guérison, une réparation historique. Et les Mabi, par exemple, réclament le biéri et un reliquat qui est un reliquat ancestral, ainsi que les restes humains de leur roi King Maese, exécuté lors par les colons allemands en 1893. Lors d'un entretien, un patriarche nous confie que, je cite, ils nous ont pris notre histoire, ils nous ont ramené leur histoire et nous sommes aujourd'hui un peuple perdu. Pour les Mabi, le retour du biéri est un moyen de retrouver leur âme et leur équilibre collectif. Chez les Bakoko, la demande est similaire. Ils réclament le crâne de leur roi Mbomé-Apep, leur héros historique. Le roi et le chef Edimbat, avec qui nous avons échangé, parle d'un projet de fondation qui, aujourd'hui, on peut dire, a déjà été mis sur pied parce que nous y étions dernièrement pour une conférence sur leur patrimoine exilé en Allemagne et aussi sur la restitution des faits sur la disparition de leur roi Mbomé-Apep. La restitution n'est pas qu'un geste symbolique chez eux, c'est un acte de reconstruction identitaire et communautaire aussi. Dans le Sahel, nous avons échangé avec le feu Lamido, avec le feu Lamido Mohamed. C'est quoi? C'est Mohamedou
0: Oui,
4: Bankir.
0: Mamadou a dit.
4: Oui. Et j'ai échangé avec lui juste un mois avant son décès. Et pour les peuples de Tibati, ils réclament principalement les objets coraniques conservés au musée de Brême en Allemagne, dont les ardoises et les amulettes et Coran qui portent des écritures anciennes du Coran. Pour lui, ce sont les objets originaux et on ne peut plus écrire, ils ne peuvent plus écrire comme ses ancêtres-là. Ces objets sont sacrés, ils portent la trace du savoir et de la foi des anciens. La restitution ici serait une manière de retrouver la continuité spirituelle et de renforcer l'unité nationale. Le Lamido ajoutait ce jour-là, la restitution permettra de renforcer notre identité culturelle et artistique. Cela relie aussi la restitution non seulement à la mémoire religieuse, mais aussi à l'éducation et à la transmission du savoir. Mais toutes les voix ne sont pas dans le même sens, il faut le dire. Parce que lors de nos entretiens, plusieurs personnes qui se disent des chrétiens aujourd'hui ont exprimé un rejet clair des objets sacrés. Un patriarche le dit, je cite, même si on restitue aujourd'hui, ça va nous servir à quoi? On va dire qu'on est des sorciers. Ces paroles montrent simplement la rupture spirituelle causée par la colonisation et aussi les missions évangéliques. Certains pensent que les objets ne peuvent plus être utilisés par les. Donc, ils pensent que certains objets ne peuvent plus être utilisés aujourd'hui parce que toutes les populations sont devenues des chrétiens. Mais d'autres, comme le notable Zambi, qui est aussi déjà décédé, père son âme, avec qui j'ai longtemps travaillé, disent que Jésus-Christ n'est pas le seul maître du Biéri, parce que là, il parlait du Biéri, c'est l'ancestralité. Pour lui, restituer, c'est aussi se réapproprier une foi africaine, celle de nos ancêtres avant la colonisation. Tous ces débats, en réalité, montrent que la restitution ne touche pas seulement à la culture, mais aussi à la foi, à la mémoire et à la manière dont les Africains se pensent aujourd'hui. Après la voix des communautés, il est essentiel pour moi d'entendre celle de l'État camerounais à travers le comité interministériel pour la restitution du patrimoine culturel camerounais. Ce comité créé en janvier 2023 coordonne tout le processus de restitution. Il est chargé d'identifier les objets concernés, de retracer leur provenance et de mener les négociations diplomatiques avec les pays qui les détiennent. Selon le directeur du Musée national, le feu Hugues Eumann-Chana, avec qui j'ai échangé, la restitution est une affaire diplomatique et sensible qui demande une forte volonté politique. Le comité s'appuie sur 8 commissions techniques et sur une stratégie nationale de restitution déjà soumise à la présidence. Si ces deux langues, que moi j'appelle cela lenteur diplomatique et résistance étrangère persistent, la position est claire. La restitution doit être concertée, inclusive, porteuse de sens et menée avec les communautés d'origine. Pour moi, la voix des communautés traduit la volonté de l'État d'assurer un retour encadrée, équitable et durable pour que ces objets contribuent à construire la mémoire nationale et valoriser la culture camerounaise. En conclusion, en écoutant toutes ces voix, on comprend que la restitution au Cameroun n'est pas seulement une affaire de musée, de diplomatie ou de droit. C'est avant tout une affaire humaine une quête spirituelle et identitaire. S'il faut résumer ce que les communautés disent, ils disent, je cite, restituer, c'est nous redonner une autre âme. Restituer, c'est réparer une blessure. Restituer, c'est établir la conversation entre les vivants et les ancêtres. C'est pourquoi quand on parle de restitution, on ne parle pas simplement d'un retour d'objet, mais d'un retour à soi, d'une reconnexion entre mémoire, foi et culture. Je ne saurais donc parler de reconnexion sans penser à ce moment fort qui a marqué l'histoire de la restitution au Cameroun. Ce moment où le roi Sow effectue ce rituel de reconnexion avec la divinité, Langon Sow, en novembre 2022, date de démuséalisation de Langon Sow au sein de l'exposition du Humboldt Forum. Au Cameroun, lorsqu'on parle de restitution aujourd'hui, on pense aussi à la cohésion nationale. Et parler de la cohésion nationale, c'est penser directement à ce que nous menons dans notre équipe de recherche depuis des années. Parmi nos activités, le regroupement des chefs traditionnels des quatre coins du Cameroun, des autorités civiles et administratives du Cameroun en octobre 2024 à l'Université de Yaoundé pour parler de ces questions de restitution d'une seule voix est un simple exemple marquant. C'est dire que, comme le disent toutes les communautés, restituer, c'est se retrouver. Je vous remercie.
2: Merci.
1: Merci. Merci
2: Merci.
1: infiniment, Irine,
0: Merci.
1: vraiment. C'est vraiment formidable d'avoir, tu vois, il y a ça aussi qui applaudit. Et je pense que nous avons d'abord, je ne sais pas, I don't know whether our sister Imani is with us. I'm not sure. OK. Is Queen Deborah Jenny? Is it our sister Imani? OK, I'm not sure. Peut-être qu'entre-temps, ce que nous allons faire, c'est que nous allons passer justement aux questions, parce que certainement, il y a certaines questions qui se posent par rapport au travail formidable qui a été effectué par nos deux chercheurs, chercheuses et chercheurs.
5: 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So wir sehen uns. Nous allons nous voir à nouveau, ou nous entendre, ou réfléchir ensemble le 19 au Rechenzentrum pour un événement sur le Soudan, et sinon pour la deuxième partie aussi de la conférence sur les restitutions, les réparations et la rematriation dans notre émission Boasso. Bonne soirée, enjoy. 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